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2: Je vous souhaite un bon lundi, un bon début de semaine. Et en plus, bien aujourd'hui, c'est la dernière journée de l'été 2026. Tu te dis, oh non, pas déjà. Ben oui, il faut savourer vraiment le moment présent. Les quelques heures qu'il nous reste avant d'entrer officiellement dans la période automnale, dès demain, on va s'en parler, c'est sûr, sur ça. Et puis, t'as passé un agréable week-end. Tu t'es bien reposé, tu t'es bien amusé. Excellent. Alors, Danny Côté qui reprend sa place côté animation nouveau à 106.7 et The Country. Eh bien, ça pour les 6 prochaines heures, encore une fois ce matin, j'ai plein de choses à vous raconter. Prévision de la météo maintenant pour la MRC du Granit. Comment ça va se passer pour les prochaines heures et les prochains jours? Je répondais maintenant à ta grande interrogation. Donc, notre lundi va se passer avec un ciel généralement nuageux, avec un, quand même, on prévoit un dégagement peut-être là en fin de journée, avec un maximum de 14. Toujours la présence de nuages pour ce soir et cette nuit avec 3, avec risque de gel. Demain, c'est un ciel dégagé avec 16, soleil pour mercredi avec 19, jeudi soleil avec 20 et ennuagement prévu pour vendredi avec 19. 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Alors ce matin, le mercure indique présentement 9. Et nous chantons son hit Ça ira. Voici Jonathan Hood à la verbe New Country à Mégantic. T'as choisi le 106.7.

Il se retrouve présentement dans l'ouest du Canada pour faire une grande tournée dans les communautés francophones dans plusieurs, bien sûr, provinces. Alors, c'est Zach Checo qui a chanté avec Fred et Dionne. Je pense qu'on est dû et procure-toi son plus récent album, Eldorado, qui a été lancé en début d'année et qui est présentement en vente sur toutes les bonnes plateformes. Il nous prépare également des nouvelles chansons prévues pour le printemps 2027. Ça va venir vite, ça, juste pour vous encourager encore plus. En ce début de semaine, mais nous chante maintenant sa plus récente Chabaye. Voici Laurent Saint-Martin à la Verbe New Country, édition de ce début de semaine.

pour le prochain gala de la disque qui sera présenté à l'antenne de Radio-Canada le 8 novembre prochain, animé par l'humoriste Pierre-Yves Roy Desmarais. Donc, c'est J.F. Posé qui a chanté Ballon Sonde. Vous rappelez-vous qu'il y a quand même 2 ans de ça, on nous proposait à l'antenne de TVA l'émission à succès La Vraie Nature, animée par Jean-Philippe Dion. C'était tellement des belles émissions qu'il nous proposait, Jean-Philippe, semaine après semaine. Bien, vous savez qu'il y a 2 ans, on avait tiré la plug, disant que, bien sûr, on n'avait plus les fonds nécessaires pour produire cette émission-là. Bien là, présentement, d'après les dires de Philippe Dion en fin de semaine dans les différents quotidiens, on a pu apprendre que peut-être que ce projet télévisuel-là pourrait renaître de ses cendres à notre grand bonheur, peut-être en 2027. C'est ce qui est présentement en pourparlers avec l'équipe de production de TVA. Donc, peut-être un retour pour l'automne 2027 à l'antenne de TVA de cette belle émission La Vraie Nature, animée par Jean-Philippe Dion. Il nous chante maintenant Appel manqué. Voici Gab. Fuck.

Depuis vendredi, qu'ils nous ont offert sur toutes les bonnes plateformes leur nouvel album. C'est leur quatrième album en carrière pour la formation acadienne Les Salbarbes qui viennent de chanter « Stirer la roue ». Et en plus, depuis déjà quelques jours, ils ont lancé aussi une toute nouvelle chanson qui a pour titre « Bout de tape ». Et là, je vous conseille ce matin d'aller apporter l'oreille à tout ça sur leur site Internet ou encore via les différentes plateformes. Et je vais avoir vos commentaires là-dessus sur la nouvelle chanson des Salbarbes « Bout de tape ». C'est quand même assez bizarroïde et merci à mon oreille. Donc, allez bien sûr, portez l'oreille à tout ça et envoyez bien sûr, textez-moi encore, appelez-moi au 873-300-9570. Je veux avoir vos commentaires sur la plus récente chanson des Salbarbes, Bout de tape. On chaîne encore, belle nouveauté ce matin à Hit Country. Voici les 100 façons.

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1: C'est-tu assez accrocheur? Merci cette belle nouveauté pour conclure la première demi-heure de votre réveil de ce début de semaine avec les 100 façons. Alors, ils ont chanté On Shine Encore et je vous rappelle que jusqu'à 9h, c'est votre Country Club édition de ce lundi. Au courant de la dernière fin de semaine, le NASCAR était en vedette et pour l'occasion, ben vous savez que la regrettée chanteuse américaine Dolly Parton adorait les courses de NASCAR et pour l'occasion, ben, on a voulu lui rendre bel hommage au courant de la fin de semaine en bien sûr en apposant fièrement sur les voitures de course, un bel autocollant auquel le papillon rose était en vedette pour bien sûr souligner qu'on a une pensée pour la regrettée chanteuse américaine Dolly Parton, fans de NASCAR. Un bel hommage qu'on lui a rendu au courant de la fin de semaine. Quelle bonne idée! Quelques messages au détour, les actualités Arsenal Média et musicalement parlant, qu'est-ce que je t'offre? La plus récente de Francis de Grand Prix, si j'avais su.
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7: Bon lundi, ici Louis-Philippe Arnoirel. Le chef de l'opposition conservatrice, Pierre Poilievre, réitère son opposition à ce que le Canada devienne un membre associé de l'Union européenne. Lors d'un rassemblement à Brantford, en Ontario, il a affirmé que le Canada ne serait jamais le 28e État de l'UE. Ces propos surviennent alors que le premier ministre Mark Carney cherche à resserrer les liens avec l'Europe et que le président américain Donald Trump laisse entendre qu'une telle adhésion pourrait être perçue comme un acte hostile. M. Poilievre soutient que le Canada dispose déjà d'un accord de libre-échange avec l'Europe et de liens défense via l'OTAN, mais refuse que les impôts, les lois et ce qu'il qualifie d'immigration imprudente à l'européenne soient imposés au pays. Par ailleurs, la Chambre des communes reprend ses travaux aujourd'hui alors que le gouvernement Carney prépare des textes de loi majeurs pour la session d'automne. Parmi ceux-ci figure un projet de loi visant à rendre le Canada plus fort, dont l'objectif consiste à rationaliser l'examen des projets d'infrastructure. Le chef conservateur Pierre Poilievre accuse pour sa part le premier ministre de négocier en secret avec l'Union européenne, tout en s'opposant à l'imposition de taxes et de règles européennes au Canada. Les libéraux reviennent au Parlement avec une majorité fragile, tandis que le NPD ne compte que 5 députés. Et pour terminer, la marque de chaussures Converse s'est excusée et a retiré une publicité controversée mettant en scène la chanteuse de K-pop Karina. Des internautes ont affirmé qu'une image triangulaire blanche sur la jupe de la chanteuse ressemblait à une cagoule du Ku Klux Klan et que la façon de tenir les chaussures évoquait une scène de lynchage. L'avocat spécialisé en droit civique Lee Merritt a estimé que les excuses de l'entreprise n'effacent pas ce qui a été approuvé par ses services juridiques et marketing. Cet incident s'inscrit dans une série de controverses récentes, dont le retrait par Target d'un costume d'Halloween jugé raciste le mois dernier. C'est ce qui complète vos actualités Arsenal Média. Passez une bonne journée sur nos ondes.
8: On commence la journée avec la présence de nuages ici à Mégantic, suivi d'un dégagement en fin de journée avec un mercure qui va atteindre 14. Quelques nuages pour ce soir et cette nuit avec 3 avec risque de gel. Demain, c'est un ciel dégagé attendu avec 16. Soleil pour mercredi et jeudi avec 19 et 20. Et on prévoit un ennuagement prévu pour vendredi avec 19. 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Alors ce matin, le mercure indique présentement 10.
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0: C'est un privilège de vous tenir compagnie matin après matin. La plus belle des radios ici à Mégantic est à choisir le 106.7 Hit Country avec le Blowridge Band qui ont chanté le Rush. Alors prenez ça en note. Eh bien, le 3 octobre de 10h à 16h, vous êtes invités à venir rencontrer les pompiers du service de sécurité incendie de la région de Mégantic à la caserne Raoul Perron dans le cadre du mois de la prévention des incendies. Alors sur place, des jeux, des conseils de prévention, des visites et bien sûr, et aussi des jeux gonflables et aussi dogs qui vous seront servis, bien sûr, en défrayant quelques coups, quelques sous également. Donc, ça se passe. C'est une belle journée à porte ouverte à la caserne Raoul Perron le 3 octobre prochain entre 10h et 16h au 3850 rue Comrie, ici à Mégantic. Une belle invitation de votre nouveau 106.7 Hit Country. Tellement content de vous savoir. Là, ce qui vous attend musicalement parlant dans quelques secondes, un artiste qui se retrouve au grand décompte Hit Country qu'on vous propose chez nous tous les samedis entre 8h et 10h. Alors, il nous chante où l'avant nous mène. Vince Lemire vous attend dans un instant.
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Il prépare pour le printemps prochain du nouveau matériel, puis en plus, il fait quelques petits spectacles ici et là pour l'automne, mais se consacre davantage à sa période d'enregistrement. Alors, cette chanson, comme je disais en présentation, se retrouve parmi les 30 chansons les plus populaires du Grand Décompte que vous a proposé chez nous tous les samedis entre 8h et 10h avec Vince Lemire. T'es en plein cœur d'une super séquence, elle ne pas manquer en plus, mais en parlant toujours de décompte, on t'en propose un, là, en fin de journée chez nous, là, entre 18h et 19h pour le top et 6 à 6, que j'ai l'immense bonheur de vous animer ça du lundi au jeudi. Il nous chante maintenant La Clé sous le tapis. Voici Phil G. Smith à la verbe New Country de ce lundi.

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1: Est-ce que vous êtes des fans de télé-réalité? La réponse est oui. Ça commence officiellement bien ce soir, la toute nouvelle saison de l'émission Les Traites, version anglophone, toujours animée par la très exocentrique quand même Karine Vanasse. Hein, on se rappelle ici au Québec avec ses robes assez incroyables. Bien sûr, semaine après semaine, qui fait beaucoup et beaucoup jaser. Elle fait la même chose pour Les Traites, version anglophone. Donc, on peut voir déjà là pour la grande première de ce soir une robe en cuir assez incroyable, un peu genre martien, extraterrestre. On l'aime comme ça, notre chère Karine. Donc, il va commencer, bien sûr, sa nouvelle saison des traites anglophones dès ce soir à compter de 21h sur la chaîne CTV. On pourra voir, bien sûr, la version francophone à compter de l'hiver prochain à l'antenne de nouveau. Ceci étant dit, quelques messages et au détour, les actualités Arsenal Média ce début de semaine.
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4: Bon lundi, ici Louis-Philippe Arnoirel. Le chef de l'opposition conservatrice, Pierre Poilievre, réitère son opposition à ce que le Canada devienne un membre associé de l'Union européenne. Lors d'un rassemblement à Brantford, en Ontario, il a affirmé que le Canada ne serait jamais le 28e État de l'UE. Ces propos surviennent alors que le premier ministre Mark Carney cherche à resserrer les liens avec l'Europe et que le président américain Donald Trump laisse entendre qu'une telle adhésion pourrait être perçue comme un acte hostile. M. Poilievre soutient que le Canada dispose déjà d'un accord de libre-échange avec l'Europe et de liens défense via l'OTAN, mais refuse que les impôts, les lois et ce qu'il qualifie d'immigration imprudente à l'européenne soient imposés au pays. Par ailleurs, la Chambre des communes reprend ses travaux aujourd'hui alors que le gouvernement Carney prépare des textes de loi majeurs pour la session d'automne. Parmi ceux-ci figure un projet de loi visant à rendre le Canada plus fort, dont l'objectif consiste à rationaliser l'examen des projets d'infrastructure. Le chef conservateur Pierre Poilievre accuse pour sa part le premier ministre de négocier en secret avec l'Union européenne, tout en s'opposant à l'imposition de taxes et de règles européennes au Canada. Les libéraux reviennent au Parlement avec une majorité fragile, tandis que le NPD ne compte que 5 députés. Et pour terminer, la marque de chaussures Converse s'est excusée et a retiré une publicité controversée mettant en scène la chanteuse de K-pop Karina. Des internautes ont affirmé qu'une image triangulaire blanche sur la jupe de la chanteuse ressemblait à une cagoule du Ku Klux Klan et que la façon de tenir les chaussures évoquait une scène de lynchage. L'avocat spécialisé en droit civique Lee Merritt a estimé que les excuses de l'entreprise n'effacent pas ce qui a été approuvé par ses services juridiques et marketing. Cet incident s'inscrit dans une série de controverses récentes, dont le retrait par Target d'un costume d'Halloween jugé raciste le mois dernier. C'est ce qui complète vos actualités Arsenal Média. Passez une bonne journée sur nos ondes.
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1: Déjà la deuxième heure de votre Country Club en cette dernière journée de l'été 2026. Ben oui, demain, on va entrer ensemble dans la période automnale partout à travers la province. Alors, t'es de bonne humeur, t'es en pleine forme. Salutations, demande spéciale, vœux d'anniversaire. Téléphone ou encore texto, compose le numéro suivant. 873-300-9570. Toujours bien plaisant d'échanger avec vous autres. D'ici à 8 heures, je vais vous jaser entre autres des enfants de la télé, de Lainey Wilson, de Jason Aldean et de Matt Lang. Mais aussi à cette heure-ci, ce qui t'intéresse, les prévisions de la météo pour Mégantic. Donc aujourd'hui, on commence notre semaine avec la présence de nuages, mais la bonne nouvelle là-dedans, c'est qu'on prévoit d'ici la fin de journée un dégagement dans le ciel de Mégantic avec un maximum de 14, quelques nuages pour ce soir et cette nuit avec 3, avec risque de gel imaginé pour la nuit prochaine. Demain, dégagement prévu avec 16, deux belles journées sous le soleil pour mercredi et jeudi avec 19 et 20 et retour des nuages pour vendredi avec 19. 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Alors ce matin, le mercure indique présentement 10. Elle nous chante son 1$ Memo. Voici Dasha au nouveau 106.7.

vendredi qui est présentement en vente sur toutes les bonnes plateformes. Alors, c'est le grand Luke Combs avec She's Got the Best of Me à la verbe New Country de votre début de semaine. Dernière journée de l'été en plus. Profitez-en au max. La rue nous chante sa bombe de leur Hands Up. Voici Jelly Roll.

0: Elle était l'une des invitées de Guy Lepage hier soir pour commencer sa nouvelle saison, à, bien sûr, à Radio-Canada. Alors, la très énergique Sarah Dufour qui a chanté dans le temps, et cette chanson en passant, mais se retrouve sur son plus récent album Dolbo Mistassini, qui a été lancé vendredi et qui est présentement en vente sur toutes les bonnes plateformes. La 17e saison de l'émission Les enfants de la télé vient à peine de commencer, que cette semaine, il n'y en aura pas des enfants de la télé à compter de 20 heures. Pourquoi? Parce qu'on va faire place au grand débat des chefs, animé bien sûr par le chef d'antenne de Radio-Canada, notre cher Patrice Roy. Donc, entre 20h et 22h, ce sera bien sûr le dernier débat pour la période électorale 2026. C'est présenté à Radio-Canada entre 20h et 22h. Alors, c'est pour ça qu'on tire la plug le temps d'une semaine pour les enfants de la télé. Alors, prenez ça en note. Bon, lundi matin, je vous rappelle qu'on est ensemble, eh bien, jusqu'à midi. Ben oui, dans votre lundi matin, on vous offre la belle musique New Country. En voici une autre belle preuve ce matin qui met en vedette Sam Hunt. Voici un de ses grands hits en carrière. Voici Take Your Time.
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La très talentueuse Lainey Wilson avec Phone Case and Wallet dans votre début de semaine. Ne pas manquer, bien, ce soir, à compter de 18h, je serai en poste derrière le micro et la console de Hit Country pour vous proposer la compilation des 6 hits les plus populaires du jour. Ben oui. Alors, avec l'animation du top 6 à 6, alors c'est un rendez-vous à ne pas manquer. Voici la belle nouveauté maintenant de Alexandre Junior Meunier avec Rien à prouver.

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1: Quelle belle nouveauté pour conclure cette autre super séquence dans votre Country Club et Camille en vedette Alexandre Junior Meunier avec rien à prouver. Est-ce que vous êtes des fervents et ferventes de lignes de vêtements de vos vedettes préférées? Parce qu'on sait entre autres qu'il y en a plusieurs du côté des femmes. Hein? Carrie Underwood a sa propre ligne de vêtements, même chose que pour Lainey Wilson. Et là, mais c'est maintenant au tour à nous les Cowboys d'avoir notre propre ligne de vêtements. Bien sûr, popularisée par le grand Jason Aldean qui va lancer prochainement dans tous les Walmart à travers le monde sa ligne de vêtements country qui va appeler Ten Stones. On va retrouver là-dedans, entre autres, des hoodies, des t-shirts, des chemises, jeans et chapeaux de cowboy à l'effigie de la marque de vêtements de Jason Aldean, Ten Stones. Là, tu te dis, hey, j'ai hâte de porter fièrement mon hoodies Jason Aldean. Alors, ça va sortir quand? Ça reste bien sûr à confirmer, mais du moins, ça s'en vient bientôt dans tous les Walmart, la marque de vêtements de Jason Aldean, Ten Stones. À venir, Been By Now avec Morgan Wallen. Restez là.
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4: Bon lundi, ici Louis-Philippe Arnoirel. Le chef de l'opposition conservatrice, Pierre Poilievre, réitère son opposition à ce que le Canada devienne un membre associé de l'Union européenne. Lors d'un rassemblement à Brantford, en Ontario, il a affirmé que le Canada ne serait jamais le 28e État de l'UE. Ses propos surviennent alors que le premier ministre Mark Carney cherche à resserrer les liens avec l'Europe et que le président américain Donald Trump laisse entendre qu'une telle adhésion pourrait être perçue comme un acte hostile. M. Poilievre soutient que le Canada dispose déjà d'un accord de libre-échange avec l'Europe et de liens défense via l'OTAN, mais refuse que les impôts, les lois et ce qu'il qualifie d'immigration imprudente à l'européenne soient imposés au pays. Par ailleurs, la Chambre des communes reprend ses travaux aujourd'hui alors que le gouvernement Carney prépare des textes de loi majeurs pour la session d'automne. Parmi ceux-ci figure un projet de loi visant à rendre le Canada plus fort, dont l'objectif consiste à rationaliser l'examen des projets d'infrastructure. Le chef conservateur Pierre Poilievre accuse pour sa part le premier ministre de négocier en secret avec l'Union européenne, tout en s'opposant à l'imposition de taxes et de règles européennes au Canada. Les libéraux reviennent au Parlement avec une majorité fragile, tandis que le NPD ne compte que 5 députés. Et pour terminer, la marque de chaussures Converse s'est excusée et a retiré une publicité controversée mettant en scène la chanteuse de K-pop Karina. Des internautes ont affirmé qu'une image triangulaire blanche sur la jupe de la chanteuse ressemblait à une cagoule du Ku Klux Klan et que la façon de tenir les chaussures évoquait une scène de lynchage. L'avocat spécialisé en droit civique Lee Merritt a estimé que les excuses de l'entreprise n'effacent pas ce qui a été approuvé par ses services juridiques et marketing. Cet incident s'inscrit dans une série de controverses récentes, dont le retrait par Target d'un costume d'Halloween jugé raciste le mois dernier. C'est ce qui complète vos actualités Arsenal Média. Passez une bonne journée sur nos ondes.
5: On commence la semaine avec la présence de nuages et au fur et à mesure que la journée va avancer, on prévoit un dégagement avec un maximum de 14. La présence de nuages pour la nuit prochaine avec 3 avec risque de gel. Demain, c'est un ciel dégagé avec 16. Deux belles journées sous le soleil pour mercredi et jeudi avec 19 et 20. Et pour vendredi, ennuagement prévu avec 19. 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Alors ce matin, le mercure indique présentement 10.
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Cette chanson se retrouve parmi les 6 chansons les plus populaires au top 6 à 6 que je vous ai présenté bien jeudi dernier. Donc, on va bien sûr vous représenter le top 6 à 6 tantôt avec une nouvelle semaine qui débute aujourd'hui. Est-ce qu'elle va demeurer encore parmi les 6 chansons les plus populaires du jour? Alors, c'est vous qui avez le contrôle de ce décompte en m'appelant encore, en me textant au 873-300-95-70. L'artiste qui s'apprête à chanter dans quelques secondes sera papa pour la première fois en fin d'année 2026. Alors, une chante Creed Will Rise, son plus grand hit en carrière. Voici Connor Smith.

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classe moyenne qui viennent de chanter « Je t'en vacances » en collaboration avec Orange, Lessard et Surveillé. Bien, je vous rappelle que le vendredi 23 octobre prochain, notre cher Matt Lang National va nous proposer un tout nouvel album « Ain't That Bad ». Alors, on a entendu pas mal au courant des dernières semaines, des derniers mois, son méga hit chez Stole My Track. Il y a aussi la sortie récemment Stone on You dans les radios à travers le Québec. Mais également aussi, nous a proposé vendredi, justement, un vidéoclip d'une chanson qu'on va retrouver justement sur son prochain album Ain't That Bad. C'est vraiment tellement, tellement accrocheur. Wiggle Power. Voici maintenant un extrait de la nouvelle chanson de Matt Lang.

0: chaque jour. Non, mais quand même, c'est tellement surprenant de sa part d'avoir une chanson comme ça, Wiggle Power. Alors, ça va figurer sur son prochain album, bien sûr, Ain't That Bad. Donc, allez voir en plus le vidéoclip entourant cette chanson-là. C'est tellement et tellement drôle de voir Hugo Gérard avec Matt Lang là-dedans. Donc, voilà. Alors, une chanson à retenir, Wiggle Power avec Matt Lang. En parlant justement de lui, on l'écoute au détour avec She Stole My Truck. Restez bien branchés.
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Jusqu'à 9h, c'est votre Country Club édition de ce lundi matin. Salutations, vous autres qui êtes présentement bien en mode travail, vous êtes présentement sur la route encore en mode jour de congé parce que toi, tu prolonges ton week-end d'une journée de plus. Tellement content de vous savoir là, l'artiste qui s'apprête à chanter dans quelques secondes nous a offert vendredi son 9e album en carrière. Voici un de ses premiers hits en carrière dans le domaine de la musique country américaine. Tu dis, hé, ça fait longtemps ça. That's My Kind of Night. Voici Luke Bryan.

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1: Alors, bonne nouvelle pour la chanteuse canadienne Kelsey Kelly qui va faire ses débuts d'ici la fin de l'année sur la grande scène mythique de la musique country américaine, le Grand Ole Opry. Donc, elle était bien sûr en performance en fin de semaine passée, bien sûr, pour les CCMA Awards pour l'occasion. Lorsqu'elle faisait une performance, on a arrêté le tout pour bien sûr présenter une tablette à Kelsey pour dire hey, « Écoute, on a reçu un message spécialement pour toi. » C'était bien sûr un message de la part de Lainey Wilson, sa chanteuse préférée qui disait « Hey, Kelsey Kelly, je t'invite à monter avec moi sur scène pour le Grand Ole Opry. » Performance attendue quand? Performance attendue le 21 novembre prochain. Donc, étape importante pour cette chanteuse canadienne qui, je vous rappelle, va monter sur les planches à la demande de Lainey Wilson sur les planches du Grand Ole Opry le 21 novembre prochain. Donc, bravo pour cette bonne nouvelle pour la chanteuse canadienne Kelsey Kelly. Quelques minutes nous séparent de 8h et au détour, les actualités Arsenal Media ce lundi matin.
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3: Bon lundi, ici Louis-Philippe Arnoirel. Le chef de l'opposition conservatrice, Pierre Poilievre, réitère son opposition à ce que le Canada devienne un membre associé de l'Union européenne. Lors d'un rassemblement à Brantford, en Ontario, il a affirmé que le Canada ne serait jamais le 28e État de l'UE. Ces propos surviennent alors que le premier ministre Mark Carney cherche à resserrer les liens avec l'Europe et que le président américain Donald Trump laisse entendre qu'une telle adhésion pourrait être perçue comme un acte hostile. M. Poilievre soutient que le Canada dispose déjà d'un accord de libre-échange avec l'Europe et de liens défense via l'OTAN, mais refuse que les impôts, les lois et ce qu'il qualifie d'immigration imprudente à l'européenne soient imposés au pays. Par ailleurs, la Chambre des communes reprend ses travaux aujourd'hui alors que le gouvernement Carney prépare des textes de loi majeurs pour la session d'automne. Parmi ceux-ci figure un projet de loi visant à rendre le Canada plus fort, dont l'objectif consiste à rationaliser l'examen des projets d'infrastructure. Le chef conservateur Pierre Poilievre accuse pour sa part le premier ministre de négocier en secret avec l'Union européenne, tout en s'opposant à l'imposition de taxes et de règles européennes au Canada. Les libéraux reviennent au Parlement avec une majorité fragile, tandis que le NPD ne compte que 5 députés. Et pour terminer, la marque de chaussures Converse s'est excusée et a retiré une publicité controversée mettant en scène la chanteuse de K-pop Karina. Des internautes ont affirmé qu'une image triangulaire blanche sur la jupe de la chanteuse ressemblait à une cagoule du Ku Klux Klan et que la façon de tenir les chaussures évoquait une scène de lynchage. L'avocat spécialisé en droit civique Lee Merritt a estimé que les excuses de l'entreprise n'effacent pas ce qui a été approuvé par ses services juridiques et marketing. Cet incident s'inscrit dans une série de controverses récentes, dont le retrait par Target d'un costume d'Halloween jugé raciste le mois dernier. C'est ce qui complète vos actualités Arsenal Média. Passez une bonne journée sur nos ondes.
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5: C'est la dernière heure de votre Country Club et par la suite, on va prendre une belle ride musicale ensemble entre 9h et 10h30. Comment ça se passe chez vous dans votre début de semaine? Tu te dis, j'aurais dormi encore, tout à fait normal en ce début de semaine. T'as eu un énorme week-end. Tu te dis, j'ai pas assez dormi en fin de semaine, mais tu dormiras cette nuit. Alors, Danny Côté qui est en place avec grand bonheur jusqu'à midi et d'ici à 9h, je vais te jaser entre autres de Luke Bryan. On va revenir aussi sur les grands gagnants et grandes gagnantes des CCMA Awards qui avait lieu samedi soir dernier à Saskatoon aussi. Je vais vous jaser de Carrie Underwood et de Tucker Wetmore. Salutations, vœux d'anniversaire, encore demande spéciale. Téléphone encore texto. Le numéro à composer, c'est quoi? 873-300-9570. Donc aujourd'hui, notre lundi commence avec la présence de nuages, dégagement prévu en PM avec un maximum de 14. Un ciel nuageux pour ce soir et cette nuit avec 3, avec même risque de gel au sol, les amis. Dégagement pour demain avec 16. Deux belles journées sous le soleil pour mercredi et jeudi avec 19 et 20. Et ennuagement prévu pour vendredi avec 19. 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Alors, ce matin, le mercure indique présentement 10. Une chanson est de la World Change Me. Voici Max McNown.

J'avais souhaité une bonne fête à Pierre Proto, à Stéphane Morin, aussi Marie-Ève Caméré, et auxquels c'est leur anniversaire aujourd'hui, en ce 21 septembre. Et si c'est la vôtre également, votre anniversaire, bien, bonne fête de la part de toute l'équipe de votre radio préférée, t'as choisi, et t'es country. Voici maintenant la musique de Thomas Rhett dans votre lundi matin.

était présenté samedi soir dernier à Saskatoon, les CCMA Awards, un gala qui récompense la musique country canadienne animée par le groupe canadien, le James Barker Band. Donc, voici les grands gagnants et grandes gagnantes de cette belle remise de prix. Donc, on a remis, bien sûr, le trophée pour vidéoclip de l'année pour Parking Love of Prayer de Thelma et Louise. Collaboration de l'année, le trophée est remis à Nate Haller et Tennis Towns pour leur méga hit Backfire. Révélation de l'année, le trophée est remis à Sully Burrows. Bravo à Josh Rask, bien sûr, mis la main sur la statuette de single of de l'année pour Hate How You Look. Artiste féminine de l'année, Megan Patrick. Groupe audio de l'année, le James Barker Band pour une quatrième année consécutive. Le choix des fans, le trophée est remis au James Barker Band. Artiste francophone de l'année, le trophée est remis à Fred Dionne. Bravo, mon cher Fred. Aussi, album de l'année, artiste masculin de l'année. On a bien sûr remis deux statuettes à Cameron Whitcombs. Et artiste de l'année aussi, le trophée est remis à Cameron Whitcombs. Donc, la grande soirée Cameron Whitcombs samedi soir dernier, bien sûr, pour les CCMA Awards. Alors, bravo à tous les grands gagnants et grandes gagnantes dans ces catégories pour les Canadian Country Music Awards. Et voici justement le grand gagnant des CCMA Awards. Voici Cameron Whitcombs qui a fait sensation en plus vendredi soir à Saint-Tite.

Ils seront de retour sur Nissan. Et bien, jeudi soir, un passage est prévu à Saint-Anne-des-Plaines et vendredi soir, un passage est prévu à Knowlton-en-Estrie. Alors, les deux frères qui viennent de chanter 33 tours à la Verbe New Country de votre lundi matin. Portez attention, mesdames et messieurs, à la finale de la prochaine chanson que je me prête à vous tourner. Ce n'est pas une hallucination auditive que vous allez entendre. C'est bel et bien la voix du regretté chanteur américain Toby Keith là-dedans qui collabore à la finale de la chanson de Riley Green qui nous chante son hit de l'heure. Voici Think As A Drunk. Et quel bonheur de vous savoir là en ce lundi matin, dernière journée de l'été en plus.

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1: Au courant de la fin de semaine, la chanteuse country américaine Carrie Underwood a fait une apparition surprise au show de Guns N' Roses. Tu dis, ouais, tu sais, Carrie Underwood avec Guns N' Roses. Bien là, depuis un certain temps également aussi, elle fait quelques apparitions comme ça surprise dans les shows de ce band rock américain qui a vraiment la cote, encore une fois, même en 2026, c'était assez incroyable. Là, il y a plusieurs rumeurs qui circulent le disant que peut-être qu'elle pourrait nous offrir prochainement des chansons rock pour la chanteuse country Carrie Underwood. Là, tu dis, ben voyons donc, c'est quoi cette affaire-là? Pour voir si Carrie Underwood va faire du rock, ben en tout cas, ça lui va à ravir quand même, c'est ce tout nouveau style musical-là, donc il fait toujours sensation lors d'apparitions surprises pour les shows de Guns N' Roses. Est-ce vrai? Est-ce vaut cette rumeur-là? Disant que peut-être qu'elle pourrait nous offrir des nouvelles chansons anglophones rock, Carrie Underwood, ça reste bien sûr à confirmer au courant des prochaines semaines. On va suivre le dossier pour vous autres. Ça, c'est sûr, sûr, sûr. Les actualités Arsenal Media s'en viennent. Et au détour, la bombe de l'heure de Stella Lefty Boston.
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5: Bon lundi, ici Louis-Philippe Arnoirel. Le chef de l'opposition conservatrice, Pierre Poilievre, réitère son opposition à ce que le Canada devienne un membre associé de l'Union européenne. Lors d'un rassemblement à Brantford, en Ontario, il a affirmé que le Canada ne serait jamais le 28e État de l'UE. Ces propos surviennent alors que le premier ministre Mark Carney cherche à resserrer les liens avec l'Europe et que le président américain Donald Trump laisse entendre qu'une telle adhésion pourrait être perçue comme un acte hostile. M. Poilievre soutient que le Canada dispose déjà d'un accord de libre-échange avec l'Europe et de liens défense via l'OTAN, mais refuse que les impôts, les lois et ce qu'il qualifie d'immigration imprudente à l'européenne soient imposés au pays. Par ailleurs, la Chambre des communes reprend ses travaux aujourd'hui alors que le gouvernement Carney prépare des textes de loi majeurs pour la session d'automne. Parmi ceux-ci figure un projet de loi visant à rendre le Canada plus fort, dont l'objectif consiste à rationaliser l'examen des projets d'infrastructure. Le chef conservateur Pierre Poilievre accuse pour sa part le premier ministre de négocier en secret avec l'Union européenne, tout en s'opposant à l'imposition de taxes et de règles européennes au Canada. Les libéraux reviennent au Parlement avec une majorité fragile, tandis que le NPD ne compte que 5 députés. Et pour terminer, la marque de chaussures Converse s'est excusée et a retiré une publicité controversée mettant en scène la chanteuse de K-pop Karina. Des internautes ont affirmé qu'une image triangulaire blanche sur la jupe de la chanteuse ressemblait à une cagoule du Ku Klux Klan et que la façon de tenir les chaussures évoquait une scène de lynchage. L'avocat spécialisé en droit civique Lee Merritt a estimé que les excuses de l'entreprise n'effacent pas ce qui a été approuvé par ses services juridiques et marketing. Cet incident s'inscrit dans une série de controverses récentes, dont le retrait par Target d'un costume d'Halloween jugé raciste le mois dernier. C'est ce qui complète vos actualités Arsenal Média. Passez une bonne journée sur nos ondes.
6: On commence la semaine avec des nuages, dégagement prévu cet après-midi avec un maximum de 14. Quelques nuages pour ce soir et cette nuit avec 3, avec risque de gel. Demain, dégagement avec 16. Deux belles journées sous le soleil pour mercredi et jeudi avec 19 et 20. Et pour vendredi, ennuagement avec 19. 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Alors ce matin, le mercure indique présentement 10.
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0: la Venue Country de votre lundi matin, c'est JF Posey qui vient de nous chanter « Emmêlé dans ses cheveux ». Je vous jase maintenant du jeune chanteur américain Tucker Whitmore qui nous a proposé au milieu de l'été son plus récent album « Mixtape Sunburn » que j'adore et que j'adore tellement. Mais en plus, bien, au courant de la fin de semaine, il était en concert du côté de Pittsburgh. Et pour l'occasion, bien, lui, son équipe est préférée dans le domaine du baseball. Ce sont les Pirates de Pittsburgh. Alors pour l'occasion, les Pirates ont fait appel au service justement de Tucker Whitmore pour faire le lancer inaugural de leur grande soirée de baseball le samedi soir. Je peux vous dire une chose, le gars était vraiment content de faire le premier lancer pour les Pirates de Pittsburgh, notre cher Tucker Whitmore. Puis en parlant justement de lui, bien on l'écoute au détour avec sa plus récente chanson, « Oh, Told You That », ici même à la vibe New Country, t'as choisi It Country.
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0: toi qui aimes la pop dans la musique country, je peux te dire une chose, tu seras vraiment servi à souhait avec le plus récent album de Talk Whitmore, donc c'est la plus récente qu'on s'est offert au courant des derniers instants. Toi qui cherches peut-être l'amour, ben je te dis ça comme ça, le prochain artiste à chanter, il est présentement célibataire, ancien pompier, maintenant devenu chanteur country. Alors il nous chante Le Bon Choix, place à Gabriel Fredette.
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1: Eh bien, voilà, déjà rendu à la conclusion de votre Country Club pour cette dernière journée de l'été 2026, mes amis. Ce fut un pur bonheur de vous avoir accompagné, que vous soyez en mode travail, sur la route ou encore en mode jour de congé. Mais pour ma part, c'est pas terminé. Côté animation, ici même à la Verbe New Country, ben nous, on passe l'avant-midi ensemble et on commence de toujours de belle façon notre avant-midi en t'offrant 90 minutes de musique non-stop qu'on appelle chez nous. On appelle ça comment, donc? On appelle ça la ride. On commence avec qui? Oh, est-ce que je vous dis non, non, non, non, non? Je garde les surprises. Alors, soyez-y. Dans quelques instants, on débute la ride ici même à la Verbe New Country.
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1: Tellement content de vous retrouver pour reprendre une belle ride musicale d'ici les 90 prochaines minutes qu'on va passer ensemble en cette dernière journée en plus de l'été. Alors, t'es de bonne humeur, t'es en pleine forme parce que moi, je suis au courant des 90 prochaines minutes. Tu vas entendre entre autres du Talk Wetmore. Également, tu vas entendre du Harpin Lépine, du Chris Stapleton, du Cole Wetzel, du Gab Forêt. Et on commence cette super ride musicale dans quelques secondes avec un artiste qui va faire un détour par le Québec, mes amis, quand, performance attendue. Eh bien, ce jeudi, à la Place Belle de Laval, est-ce que vous avez en main vos billets pour faire la fête avec lui? Voici maintenant son plus récent succès, A Born to Die. Voici Chabosé à la Verbe New Country de ce lundi avant-midi.

On l'aime pas, on l'adore. A-t-il besoin de présentation dans cette ride musicale de ce lundi? La réponse est non. C'est qui vient de chanter? Ben, tellement facile, hein? Ben oui, Chris Stapleton avec White Horse. C'est l'artiste qui s'apprête à chanter dans quelques secondes. Ce sera une étape importante pour lui à compter de ce vendredi parce qu'il va nous proposer son tout nouvel album qu'on attend avec impatience. En plus, il a annoncé la semaine passée qu'il va partir en grande tournée à compter du printemps prochain. Voici maintenant Kenny Chesney avec Carry On à la verbe New Country.

attend avec impatience le printemps prochain la sortie de son troisième album en carrière. Vince Lemire qui a chanté son hit Où le vent nous mène. Il est reparti à bredouille samedi soir dernier lors de son passage au CCMA Awards parce qu'il se retrouvait en nomination dans la catégorie artiste francophone de l'année. Mais on était bien content pour n'importe qui gagnait la statuette là-dedans pour les CCMA Awards. La statuette a été remise au talentueux Fred et Dionne qui a été bien sûr consacré artiste francophone de l'année pour les Canadian Country Music Awards de samedi soir. Voici maintenant Talk Wetmore.

Depuis sa sortie du côté francophone, il y a tout un buzz qui entoure cette chanson-là qui met en vedette Savannah Jade avec Marimé avec Kiss My Glass. Et moi, ce qui nous fascine, c'est de voir qu'on avait sorti également cette chanson-là au milieu de l'été 2026 du côté 100% anglophone. Et malheureusement, ça n'avait pas eu le succès escompté. Et là, bon, on sort une collaboration en français avec Marimé et boum! C'est la folie furieuse pour cette chanson-là. Puis on l'apprécie pas mal. Savannah Jade, qui en plus aura la chance de faire la première partie des shows de Jay Kutcher pour la période automne et hiver 2026-2027. Je pars pas sans toi. Voici maintenant David Paradis.

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1: Ici Michel Scarpino. Le Canada et la Norvège renforcent leur collaboration en matière de défense, notamment dans l'Arctique, face aux menaces russes croissantes. Mark Carney a rappelé que le Canada avait choisi en juillet d'acheter une douzaine de sous-marins à un constructeur européen dans un partenariat impliquant l'Allemagne et la Norvège. Le Canada et la France ont renforcé leur partenariat alors que Mark Carney et Emmanuel Macron se sont rencontrés hier à Saint-Pierre-et-Miquelon. M. Macron a réaffirmé son soutien à une implication du Canada au sein de l'Union européenne dans un contexte de tension avec les États-Unis. Et puis la Chambre des communes reprend ses travaux aujourd'hui alors que le gouvernement Carney prépare des textes de loi majeurs pour la session d'automne. Parmi ceux-ci, un projet de loi visant à rendre le Canada plus fort, dont l'objectif consiste à rationaliser l'examen des projets d'infrastructure. C'était vos actualités Arsenal Média.
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Je t'en ai parlé dans l'heure précédente. Dans la Ride, elle est repartie samedi soir avec la statuette sous le bras comme artiste francophone de l'année pour les Canadian Country Music Awards. C'est lui, Fred Dionne, qui a chanté Back Road à la Verbe New Country de ce lundi matin. Puis en plus, il part en tournée en version solo dans quelques jours là, à travers le Québec. Et pour en savoir davantage sur sa grande tournée, visite son site internet lefreddionne.com. Voici Coetzel avec Ella Langley qui chante ensemble Jaded. Passe un bon lundi avant midi.

Eh bien voilà, la ride de ce lundi a été complétée par la musique de Gab Forêt. Je vous rappelle qu'on est ensemble jusqu'à midi. Au courant de la dernière fin de semaine, ça a brassé pas mal dans la carrière de Carrie Underwood parce qu'elle a fait une apparition surprise pour un show du band américain Guns N' Roses. Puis là, tu te dis, hein, c'est quoi le lien entre Carrie Underwood et Guns N' Roses? Ben elle a un amour également pour la musique rock dans la vie, Carrie Underwood. Assez surprenant, merci. Donc, il y a la rumeur qui est maintenant partie en disant que peut-être que prochainement, Carrie Underwood pourrait nous proposer une nouvelle chanson à saveur rock au lieu que de la musique country. Est-ce vrai? Est-ce faux, cette fameuse rumeur? Ça, c'est la grande question qu'on se pose cet avant-midi. Mais du moins, elle a un amour pour la musique rock, donc peut-être même une collaboration avec Carrie Underwood et Guns N' Roses prochainement. Alors, ça reste bien sûr à confirmer sa prochaine chanson rock pour la chanteuse Carrie Underwood. À venir, au détour, la meilleure musique New Country en ce lundi avant-midi. Dès 14h.

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Au courant de la dernière année, elle a mis au monde un tout nouveau spectacle musical mettant en vedette les grands classiques des années 80 et 90. Elle était en concert en plus au courant du dernier week-end à Quaticook en Estrie pour justement présenter au monde ce spectacle auquel l'univers des bons classiques rock et aussi pop sont en vedette avec Sandrine Hébert qui a chanté « Ma vieille écho » dans votre vibe New Country en ce lundi avant midi avec Danny Côté jusqu'à midi et par la suite entre midi et 13h le lunch 100% Québec avec Sylvain Caron. We'll be right back.

Ils sont en concert ce jeudi à Sainte-Anne-des-Plaines et vendredi à Knowlton en Estrie. Les deux frères qui mettent en vedette Eric et Sonny Caouette et qui ont chanté Nirvana. Alors, ils font présentement leur grand spectacle, bien sûr, en version acoustique. Ça donne vraiment une autre dimension à des chansons lorsqu'on voit, bien sûr, des artistes interpréter leurs grands hits en carrière de façon acoustique. Voici à Classe Moyenne avec Orange Dessart qui nous chante « Je t'en vacances ».

0: Vous rappelez-vous qu'en 2004, la chanteuse américaine Sarah Evans était vraiment à la tête des palmarès country américains avec son méga hit de l'époque Salt in the Bucket, tiré de son 4e album en carrière. Et pour l'occasion, ben, pour célébrer quand même les plus de 20 ans de ce grand hit en carrière de cette chanteuse-là, ben, elle a fait une réédition du vidéoclip justement de ce classique de 2004, Salt in the Bucket, édition 2026. Ah, vraiment assez surprenant. Merci de voir comment elle évolue également. Côté physique, notre chère Sarah Evans, maintenant aussi devenue à grand-maman au fil des années. Tu dis, ça change avec le temps. Voilà, donc allez voir ça sur le web. Une réédition en 2026 de son classique Salt in the Bucket, mettant en vedette Sarah Evans. Quelques minutes déjà de 11h. Hey, ça passe tellement et tellement trop vite le temps avec vous autres à l'écoute de la meilleure musique New Country. On commence la prochaine séquence avec I Can't Love You Anymore avec Morgan Wallen et Ayla Langley.
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4: Ici Michel Scarpino. Le Canada et la Norvège renforcent leur collaboration en matière de défense, notamment dans l'Arctique, face aux menaces russes croissantes. Mark Carney a rappelé que le Canada avait choisi en juillet d'acheter une douzaine de sous-marins à un constructeur européen dans un partenariat impliquant l'Allemagne et la Norvège. Le Canada et la France ont renforcé leur partenariat alors que Mark Carney et Emmanuel Macron se sont rencontrés hier à Saint-Pierre-et-Miquelon. M. Macron a réaffirmé son soutien à une implication du Canada au sein de l'Union européenne dans un contexte de tension avec les États-Unis. Et puis la Chambre des communes reprend ses travaux aujourd'hui alors que le gouvernement Carney prépare des textes de loi majeurs pour la session d'automne. Parmi ceux-ci, un projet de loi visant à rendre le Canada plus fort, dont l'objectif consiste à rationaliser l'examen des projets d'infrastructure. 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
1: T'as manqué tantôt entre 14h et 18h, La Roche, votre retour à la maison par excellence, animé par Chuck Noël. L'artiste qui s'apprête à chanter dans quelques secondes, elle était en concert au courant du dernier week-end à Pittsburgh. Et pour l'occasion, ben, son équipe de baseball préférée était en performance le soir même de son concert, Les Pirates. Et pour l'occasion, juste avant de monter sur scène, elle a dit, hey, viendrais-tu faire le lancer officiel de la soirée des Pirates de Pittsburgh, de ton équipe préférée? Comment refuser cette belle offre? Donc, en parlant de Tucker Whitmore, qui chante dès maintenant sa plus récente, Oh Told You That, à la verbe New Country de ce lundi.

0: William Cloutier avec Zach et Chico qui viennent de chanter où on dansait autrefois. C'est un méga hit pour lui au courant de l'été 2026. C'est assez incroyable. Tiré de son plus récent album qui a été lancé quand même en 2025. Il ne s'attendait jamais et non jamais à avoir autant de succès avec cette collaboration-là avec un des membres du collectif de la relève classe moyenne. Bien sûr, Zach Chico à William Cloutier. Là, ça donne le goût en plus d'en faire d'autres belles collaborations comme celle-ci avec bien sûr des membres toujours de classe moyenne qui ont vraiment la cote également dans votre cœur. Donc voilà. Alors peut-être prochainement une autre collaboration avec bien sûr Zach et Chico concernant ce chanteur du centre du Québec, William Cloutier. Je vous rappelle qu'on est ensemble jusqu'à midi. On commence à voir à cette heure-ci le ventre qui gargouille, tout à fait normal. Encore une belle demi-heure à triper avec vous autres. Quelques messages et au détour, c'est sûr, c'est notre promesse de toujours vous proposer que le meilleur de la musique New Country qui ouvre la prochaine séquence. C'est ce que je vous dis? Non. Je vous garde la surprise au détour.
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Oh, que ça fait tellement du bien à l'approche de l'heure du lunch. Une petite dose de musique acadienne avec les Sales Barbes qui viennent de chanter. Et Gin, Allô Salé, l'artiste qui s'apprête à chanter, est reparti avec plein de statuettes sous le bras suite à sa, bien sûr, ses grandes nominations aux Canadian Country Music Awards. Donc, on l'adore et on l'adore tellement. Puis en plus, il a fait tout un show vendredi soir à Saint-Tite. Est-ce que vous étiez là, là, devant une foule en feu pour voir sa performance sur scène? On l'aime pas mal. Voici Cameron Whitcombs avec Kingdom of Fears.

À la vibe New Country de ce lundi, c'est la musique de Laurence Saint-Martin qu'on s'est offert avec Ça dure pas. Mon nom est Danny Côté. Merci beaucoup d'avoir été du rendez-vous depuis 6 heures à triper avec moi. Sylvain Caron va prendre la relève. Chuck Noël en PM et moi, je reprends le contrôle des ondes dès 18 heures pour l'animation du Top 6 à 6 à compter de 18 heures. Soyez-y.

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3: Bonjour, ici Boris Chassaigne. Les députés de la Chambre des communes reprennent leurs travaux aujourd'hui avec l'économie et les partenariats commerciaux au cœur des débats. Cet automne, le gouvernement du premier ministre canadien Mark Carney a l'intention de présenter certains des textes de loi les plus importants des dernières années. Le chef du Parti conservateur du Canada, Pierre Poilievre, réitère fermement son opposition à ce que le Canada devienne membre associé de l'Union européenne lors d'un rassemblement à Brantford, en Ontario. M. Poilievre a déclaré que le Canada ne serait jamais le 28e État de l'UE. Et le Conseil municipal de Montréal s'apprête à débattre d'un projet de règlement visant à interdire aux citoyens d'insulter les employés municipaux, y compris les policiers. S'il est adopté, les personnes qui insultent le personnel municipal s'exposeront à des amendes comprises entre 300 et 1000 $. C'était vos manchettes.
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4: Content de vous retrouver les amis pour notre midi en ce lundi. D'ailleurs, un bon début de semaine avec les gens. J'espère que vous avez profité de la fin de semaine à Lac-Mégantic et dans la région. Et j'espère que vous allez profiter de la prochaine fin de semaine parce que du 25 au 27 septembre, on propose la troisième édition du festival Sandy Bay à la station touristique Baie des Sables. On aura la chance d'en reparler, bien sûr, sur les ondes de la vibe New Country à Lac-Mégantic, le nouveau 106.7 Hit Country. Avec, pour les prévisions météo au cours des prochaines heures, il y a un dégagement qui est prévu cet après-midi, ce qui est de bon augure. Maximum à 14 degrés avec un ciel partiellement nuageux et un minimum à plus 3 et risque de gel au sol. C'est bon de le mentionner pour ce qui est des prochaines heures. Et on commence le show de ce midi entièrement francophone avec le regretté Bob Bissonnette et on surveille tantôt le top 3.

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1: Ah ben c'est certain qu'on ne pouvait passer à côté de la musique de Fred Dion qui vient à peine d'être nommé au titre d'artiste francophone de l'année au dernier Canadian Country Music Association Award. Et c'est un honneur bien mérité pour ce qui est de Fred Dion. Et ça tombe bien parce qu'on aura réaction de Fred Dion au cours des prochaines heures et même en balado jeudi prochain sur le site internet zedcountry.com. Donc, ce sera à surveiller de ce côté-là. Donc, bravo à Fred Dion. Zach Chico et Benjamin nous proposent la version française de Good Times sur la vibe New Country.

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2: Alors, lorsqu'on parle de phénomène, on se trompe pas en mentionnant qu'Arpin Lépine fait partie justement de ces jeunes vedettes qui continuent de connaître beaucoup de succès. Il vient à peine de terminer sa série de spectacles d'été avec sa présence à Saint-Tite au cours des derniers jours. Et il a pu apprendre aussi une bonne nouvelle, c'est qu'il est en grande finale, finaliste pour le prix Émergence de Culture Lanaudière. Donc, dans la catégorie qu'il partage avec France Sirène et également la comédienne Marie-Ève Larivière. Donc, on devra en savoir plus au cours des prochaines semaines, à savoir s'il remporte les grands honneurs. Et tout ça pour dire que ces spectacles jusqu'à la fin de l'année 2026, c'est complet, dont celui qui est donc attendu à Québec le 3 octobre prochain. Et on va vous le faire entendre en musique.
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Ça va très bien pour Gab Forêt. Sa toute nouvelle chanson se retrouve dans le top 10 Media Base au cours des derniers jours, à part de ça. Et vous dire qu'à travers tout ça, il sera en spectacle le 1er octobre prochain au Théâtre Binfield de Montréal et le 15 octobre, Jean de Québec. Vous allez pouvoir assister à son spectacle au Théâtre Capitole. D'ailleurs, il y a des billets qui sont disponibles au moment où on se parle pour ces différents spectacles. Et par la suite, on lance la saison 2027 de ces spectacles avec plusieurs dates déjà à réserver un peu partout à travers la province. Et Frank Bynes va s'occuper de la portion musicale. Et en vous souhaitant encore une fois un bon midi, on se prépare pour le top 3 qu'on va vous présenter dans quelques instants sur la Vibe New Country.

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1: On y va avec la troisième place pour cette journée du lundi avec une chanson qui a lancé la carrière musicale de Christopher Bracken, qui travaille dans le domaine de l'automobile. On peut saluer sa gang du côté de H. Grégoire dans la région de Montréal. Cette chanson-là, donc, qui avait été pendant 3 ou 4 semaines consécutives, l'extrait, donc, vraiment, qui avait grimpé dans le top 10 radio BDS, et on vous l'a fait entendre. 8400 km sur la vague New Country, numéro 3 de notre top 3.
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Le numéro 2 du top 3 a surveillé dans quelques instants celui qui nous propose plusieurs extraits, des nouveaux extraits, dont la chanson « Country dans peau » qui est actuellement disponible depuis quelques heures à peine sur les plateformes. On vous invite à s'intoniser le tout et puis vous dire que on va certainement vous la faire entendre, cette nouvelle chanson-là de Francis de Grandpré, qui était en grande finale. Malheureusement, elle n'a pas été sélectionnée comme artiste francophone de l'année au Canadian Country Music Awards. Mais on vous fait entendre en numéro 2, « Si j'avais su ».

Notre numéro 1 du top 3 cette semaine va lancer une nouvelle chanson le 2 octobre prochain. Ma chanson thème tout en douceur, ce qui diffère un peu de cette chanson qu'on va vous faire entendre avec sincèrement une première participation pour Cire Pathétique qui nous a habitués à un style beaucoup plus pop au cours des dernières années. J'ai décidé d'offrir sa collaboration à Phil Leclerc. Et le numéro 1 pour ce lundi du top 3, la chanson Déconnecté, Sylvain Caron qui vous accompagne jusqu'à midi.

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1: Et c'est là-dessus que je vous souhaite un bon retour au travail au cours des prochaines, alors qu'on va poursuivre cette tradition du lunch 100% Québec à compter de demain sur la Vibe New Country. Merci d'avoir été là. N'oubliez pas, amateurs de hockey, match en concours pour le Canadien de Montréal ce soir. Alors qu'après, bon, les deux victoires de la fin de semaine, on reçoit la visite des Sénateurs d'Ottawa. C'est au Colisée Vidéotron, Trois-Rivières, par exemple, ce soir. Bon de noter de ce côté-là. On pourra regarder le tout à la télévision en vous souhaitant de bons moments et du bon country avec une portion non-stop au cours des prochaines et notre équipe d'animateurs et qui seront vous accompagner au cours des prochaines. Sylvain Caron vous dit à demain midi pour le prochain lunch 100% Québec. Bye-bye!

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4: Bonjour, ici Boris Chassaigne. Les députés de la Chambre des communes reprennent leurs travaux aujourd'hui avec l'économie et les partenariats commerciaux au cœur des débats. Cet automne, le gouvernement du premier ministre canadien Mark Carney a l'intention de présenter certains des textes de loi les plus importants des dernières années. Le chef du Parti conservateur du Canada, Pierre Poilievre, réitère fermement son opposition à ce que le Canada devienne membre associé de l'Union européenne lors d'un rassemblement à Brantford en Ontario. M. Poilievre a déclaré que le Canada ne serait jamais le 28e État de l'UE et le Conseil municipal de Montréal s'apprête à débattre d'un projet de règlement visant à interdire aux citoyens d'insulter les employés municipaux, y compris les policiers. S'il est adopté, les personnes qui insultent le personnel municipal s'exposeront à des amendes comprises entre 300 et 1 000 $. C'était vos manchettes.
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5: Ici Michel Scarpino. La campagne électorale se poursuit au Québec et un nouveau sondage vient s'imposer comme sujet d'actualité. Selon ce coup de sonde de Segment Radio-Canada, les coop de l'information, le Parti québécois reste en tête des intentions de vote à 29 %. La coalition Avenir Québec arrive deuxième avec 22 % et derrière, le Parti libéral obtient 19 % des intentions de vote, soit un point de plus que le Parti conservateur à 18 %. Québec solidaire ferme la marche avec 12 %. Le président Trump a affirmé que les États-Unis travaillaient à la conclusion d'un accord visant à acheter de la potasse au Bélarus afin de réduire leur dépendance vis-à-vis des engrais canadiens. Dans un message publié ce matin, M. Trump a déclaré que les prix seraient nettement inférieurs à ceux que les acheteurs américains payent aux exportateurs canadiens. C'était vos actualités Arsenal Média.
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8: Et voilà, on débute une nouvelle semaine. Bon après-midi, Mégantic. Manon qui est avec toi jusqu'à 18 heures. J'ai plein de belles choses à jaser avec vous aujourd'hui, entre autres. Le Phoenix de Sherbrooke. Le country canadien qui a couronné ses grands gagnants samedi soir. Je vais vous raconter également une découverte sur notre cerveau. On va laisser la place, évidemment, à la musique country pour ces quatre prochaines heures. Mais on passe maintenant, justement, avec du solide, avec du gros, un excellent montage. Et on débute avec Morgan Wallen et Don't We...

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1: Du côté du centre sportif, eh bien aujourd'hui, c'est la dernière journée pour voir l'exposition Déchronologie et Jonglerie d'Assa. Ça fait plusieurs semaines que ces œuvres sont installées à la galerie d'art. Et puis aujourd'hui, ça se termine. Alors, si vous vous êtes dit tout l'été, il faudrait bien que j'aille voir ça, ben c'est le temps d'y aller. Ça se passe du côté du centre sportif. Du côté musical, Shaboozy avec Cowgirl sur la vague New Country Mégantique, le 106.7 Hit Country.

0: Je veux savoir quelque chose sur ton téléphone. Quand t'entres un contact dans ta liste, est-ce que tu fais genre ça vraiment super bien classé, c'est-à-dire prénom, nom, nom de famille? Parce que moi, je trouve ça drôle quand tu regardes les contacts de quelqu'un et là, t'as Martin Garage, Julie Cheveux, Monsieur Propane. La personne, elle a carrément été identifiée selon la seule raison pour laquelle on la connaît. Puis le pire, c'est que 5 ans plus tard, t'as encore aucune idée du nom de famille de la personne. Je pense qu'on est plusieurs à avoir ce genre de bottin créatif.
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1: Très beau départ de saison pour le Phoenix de Sherbrooke. Deux matchs, deux victoires au Palais des Sports. Ils ont battu les Remparts de Québec vendredi devant 3200 personnes. Et le lendemain, ils ont remis ça contre Drummondville avec une victoire également. Alors, après deux matchs, c'est une fiche parfaite. Les deux prochaines vont être sur la route, une à Victoriaville et ensuite l'autre du côté de Blainville-Boisbriand.
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Le country canadien a fait son gros party samedi soir du côté de Saskatoon avec les Canadian Country Music Awards. Puis Cameron Whitcomb est parti avec pas mal plus de stock qu'il était arrivé avec. Il gagne artiste masculin de l'année, artiste de l'année, puis son album The Hard Way est aussi album de l'année. Trois des gros prix de la soirée. Pas pire hein, pour un gars de 23 ans qui travaillait encore dans les pipelines avant que sa carrière décolle. Le country canadien a clairement un nouveau gros joueur et son nom est Cameron Whitcomb. On enchaîne du côté musical, nous, sur la vibe New Country à Mégantic avec Ella Langley et Loving Life Again.

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1: Question existentielle. Les messages vocaux, est-ce que tu les écoutes à la vitesse normale? Parce que moi, souvent rendu à une minute, là, mon cerveau commence à se demander si le message va aller quelque part. Il y a du monde qui envoie un vocal de 20 secondes, parfait. Puis, il y a l'autre école. Salut, petite affaire vite, vite, 3 minutes plus tard. Ben, on est encore là. Moi, je suis incapable de transformer un message de 30 secondes en 10 secondes. Vous le savez, hein, mon grand talent, c'est de prendre quelque chose qui peut prendre 30 secondes et le mettre en 12 secondes. On dirait que quand ça vient des autres, ça m'agace un brin. Ceci étant dit, on s'offre Good Lord de Sale Barbe sur le vibe New Country à Mégantic, le 106.7.

Les Blue Jays avaient besoin de finir leur série au Texas sur une bonne note et ils l'ont fait. Victoire de 7-2 hier contre les Rangers. Toronto a marqué 4 points en 7e manche pour ouvrir le match puis éviter de se faire balayer dans la série. Les Jays sont maintenant à 77 victoires et 79 défaites. Alors leur marge de manœuvre dans la course aux séries est pas mal mince, mais au moins hier, ils ont fait exactement ce qu'ils devaient faire, c'est-à-dire rester en vie.

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1: Eh bien, à venir, Mégantic, un bulletin d'information. Important de se garder informé tout de même. Je te parle également de météo. Et comme tu le sais, dans les prochaines minutes, ce sera le top 3 à 3. Je t'invite à rester à l'écoute et je te remercie d'avoir choisi la vibe New Country à Lac-Mégantic. Le son, c'est 7 et Country.
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2: Ici Michel Scarpino. La campagne électorale se poursuit au Québec et un nouveau sondage vient s'imposer comme sujet d'actualité. Selon ce coup de sonde, segment Radio-Canada, les coops de l'information, le Parti québécois reste en tête des intentions de vote à 29 %. La coalition Avenir Québec arrive deuxième avec 22 % et derrière, le Parti libéral obtient 19 % des intentions de vote, soit un point de plus que le Parti conservateur à 18 %. Québec solidaire ferme la marche avec 12 %. Le président Trump a affirmé que les États-Unis travaillaient à la conclusion d'un accord visant à acheter de la potasse au Bélarus afin de réduire leur dépendance vis-à-vis des engrais canadiens. Dans un message publié ce matin, M. Trump a déclaré que les prix seraient nettement inférieurs à ceux que les acheteurs américains payent aux exportateurs canadiens. C'était vos actualités Arsenal Média.
3: Côté météo, c'est partiellement nuageux pour ce soir et cette nuit. Et là, on parle d'un minimum de plus 3 avec un risque de gel. Demain, mardi, ça se dégage le matin. On prévoit un maximum à 16 degrés.
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3: Ben oui, se poursuit ton rush mégantique. Et dans cette heure-là, notre top 3 à 3 va se régler. Après ça, le Canadien retourne sur la glace ce soir dans un match qui va être assez spécial pour une petite communauté québécoise. Riley Green commence un nouveau travail aujourd'hui. Lui aussi va devoir juger du monde qui chante, alors j'ai hâte de voir comment il va se débrouiller. On poursuit ça ensemble, évidemment. Ce rush... De ce lundi 21 septembre, Manon Bisson qui a le privilège de t'accompagner. Et ce, jusqu'à 18 heures!
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3: Eh bien oui, on parle top 3 à 3. Et aujourd'hui, en position numéro 3, c'est Morgan Wallen qui ouvre le classement avec Been By Now sous la vibe New Country à Mégantic, le 106.7 Hit Country.

c'était Max McNown avec World Change Me. Et aujourd'hui, elle prend la deuxième position de notre top 3 à 3. Il nous en reste juste une devant. Je vous laisse l'entendre avant de vous confirmer qui repart avec le sommet sur la vibe New Country Mégantique, le 106.7 It Country.

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1: Et voilà, on vient de conclure notre top 3 à 3. Et notre numéro 1 aujourd'hui, c'était Jelly Roll avec Hands Up. Max McNown, deuxième avec World Change Me. Morgan Wallen, troisième avec Been By Now. Et c'est ainsi que se règle notre top 3 à 3. La vibe New Country Mégantic, je te le rappelle, c'est le 106.7 Hit Country.

0: Le Canadien est de retour en match préparatoire ce soir, mais pas au Centre Bell. Montréal affronte Ottawa au Colisée Vidéotron à Trois-Rivières dans le match Kraft-Hockeyville. C'est Saint-Boniface qui avait gagné Hockeyville, mais comme son aréna peut pas accueillir un match de la Ligue nationale de hockey, on déplace le gros événement à Trois-Rivières. Le Canadien arrive là après avoir gagné ses deux matchs à formation divisée contre Toronto samedi. Alors, la pré-saison est jeune, mais jusqu'ici, deux matchs, deux victoires, pas mal de fun! On poursuit avec la musique de Classe Moyenne et Orange Lessard avec Je t'en vacances sur la vibe New Country Mégantique, le 106.7 It Country.
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1: Il y a une affaire que vous êtes absolument incapable de faire juste un petit peu? 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Et tu peux m'envoyer ça au 1-873-395-70 sur la vibe New Country Mégantic. 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

0: Riley Green a un nouveau rôle à partir d'aujourd'hui. Il est coach à The Voice. La nouvelle saison commence ce soir puis il s'installe dans les fameuses chaises avec Kelly Clarkson, Adam Levine et Queen Latifah. Il dit qu'il va d'abord être assez simple. En fait, il va être lui-même. Je trouve ça quand même drôle de voir un gars qu'on connaît surtout guitare en main, de voir maintenant écouter quelqu'un chanter pendant quelques secondes puis décider s'il se retourne ou pas. Quand même pas évident, ce rôle-là. Ça va être une autre facette de Riley Green qu'on va avoir la chance d'apprendre à découvrir. On poursuit avec l'excellente musique de Blake Whitton sur la vibe New Country à Mégantic, le 106.7 It Country.
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Avant de poursuivre avec l'excellente musique de Lou Combs, je t'invite à visiter le hitcountry.com et tu vas y retrouver toutes les stations country à travers le Québec, dont le nôtre, le hitcountry1067.com. Évidemment, je t'invite à aller fouiller un peu là-dessus. Tu risques de découvrir des pépites, comme disent nos amis français. On enchaîne justement avec Lou Combs et Be By You.

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1: Pour certains, dans les prochaines minutes, ce sera la fin de la journée. Il y en a d'autres que c'est déjà le cas. Peu importe, merci d'avoir choisi Le Roche pour te tenir compagnie. En ce début de semaine, nous sommes lundi le 21 septembre. À venir, un bulletin d'information, les détails météo pour ce soir, cette nuit, et de l'excellente musique country, entre autres duo.
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5: Ici Michel Scarpino, voici le bilan de l'actualité. Tout d'abord, les députés de la Chambre des communes ont repris leurs travaux dans un contexte marqué par des tensions commerciales avec les États-Unis, une nouvelle alliance avec l'Europe à l'horizon et un gouvernement libéral prêt à mener un programme ambitieux pour faire adopter de nouveaux grands projets d'infrastructure. Fort de bons résultats dans les sondages et de 3 victoires récentes et dans des élections partielles qui lui ont permis de consolider la majorité de son gouvernement, le premier ministre Mike Carney a entamé aujourd'hui la session en présentant le projet de loi nommé « Bâtir un Canada fort ». Le projet de loi veut s'attaquer aux obstacles qui ralentissent le processus d'autorisation de grands projets, notamment des centres de données, des ports, des aéroports et des projets énergétiques. Les États-Unis veulent conclure un accord avec le Bélarus pour l'achat de potasse afin de réduire leur dépendance au Canada. Le président Trump a déclaré sur les réseaux sociaux que les prix seraient nettement inférieurs à ceux que les acheteurs américains payent aux exportateurs canadiens. Il a présenté cette entente potentielle avec cet État autoritaire, qui est également un proche allié de la Russie, comme une très bonne nouvelle pour les agriculteurs et les éleveurs américains. Le prix de la potasse a grimpé en flèche après l'invasion de l'Ukraine par la Russie en 2022, mais il a baissé depuis, même s'il demeure supérieur au niveau d'avant-guerre. Paul Saint-Pierre Plamondon n'a pas l'intention de s'allier à qui que ce soit. C'est ce qu'il a répondu lorsqu'il a été questionné sur une éventuelle alliance du Parti québécois avec les conservateurs en cas de gouvernement minoritaire. Le chef péquiste estime que ces spéculations sont une perte de temps. En mêlée de presse, il a accusé les autres partis de lancer un spin plutôt que de miser sur des propositions concrètes. Le scénario le plus probable, selon les plus récents sondages, est que le PQ remporte le plus de sièges sans accéder à la majorité, selon le site de projections électorales Québec 125. Ça complète le bilan de l'actualité Arsenal Média. On vous souhaite une bonne fin de journée à notre antenne.
1: On parle météo maintenant. Partiellement nuageux pour ce soir et cette nuit. Et là, j'aime pas ça dire ça, mais il faut commencer à un moment donné ou à un autre. Un minimum de plus 3 avec risque de gel. C'est dégagé pour demain mardi. Bon, en fait, ça va se dégager le matin avec un maximum attendu à 16 degrés.
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1: On passe ça tout de suite pour une autre heure du Roche en ce début de semaine. Les Alouettes ont répondu de la meilleure façon possible après leur défaite en Colombie-Britannique. J'ai une découverte sur notre cerveau qui est franchement weird. Et Zach Bryan s'installe au Canada pour 2 grosses soirées. En dessous, je vais aussi parler d'une petite affaire qu'on fait toutes avec nos téléphones et qui en dit beaucoup plus sur nous qu'on le pense. Alors évidemment, je garde ça varié, mégantique. Et tel que promis, je t'offre maintenant cet excellent duo, celui de Morgan Wallen et Hella Langley avec I Can't Love You Anymore. Sur la vibe New Country à Mégantic, le 106.7 It Country.

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1: Les Alouettes n'avaient pas aimé leur défaite contre les Lions. Hamilton a payé la facture vendredi. Victoire de Montréal 37-25. Puis pendant une bonne partie du match, c'était à sens unique. Les Alouettes menaient 34-3 au quatrième quart. La défense a forcé 6 revirements, dont 4 interceptions. Stevie Scott a aussi dépassé les 100 verges au sol. Alors, après une soirée plutôt difficile la semaine précédente, Montréal a répondu de la meilleure des façons.

Hey, prends ton téléphone, là, juste deux secondes, là, puis va regarder tous les onglets que tu as ouverts. Ferme-les pas, là, fais juste les tasser. T'en as un que c'est une recette, l'autre un produit que tu aimerais acheter, une affaire que tu devais vérifier, trois recherches complètement random, puis un onglet ouvert depuis tellement longtemps que même toi, tu sais même pas pourquoi tu l'as ouvert. Il y a du monde avec quatre onglets. Puis il y a ceux qui voient un petit sourire apparaître à la place du chiffre parce qu'ils en ont tellement. Je juge personne, mais fermez-en deux, trois pareils là, quand même. Ça va aider à votre mémoire, je sais plus trop comment qu'on appelle ça, là. Mais ça devrait aider. On poursuit en musique avec Marshmello et X-Kane Brown et One Thing Right. Cheers.

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1: Notre cerveau aurait deux origines différentes. C'est une découverte qui vient de Stanford. On a toujours traité le cerveau comme un seul organe qui se développe à partir de la même origine. Mais les chercheurs viennent de montrer que l'avant du cerveau et l'arrière suivent en fait deux voies de développement différentes, et ce, dès le départ. En gros, l'évolution aurait rapproché deux anciens systèmes nerveux pour former ce qu'on appelle aujourd'hui notre cerveau. Ça change surtout la façon dont les chercheurs peuvent étudier certaines maladies du tronc cérébral. Voilà, un peu sérieux, hein, mais je trouvais ça fascinant. On enchaîne avec notre roche de ce lundi 21 septembre. On s'arrête un court instant et à venir, Riley Green avec Think As You Drunk.
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Je te parle du Phoenix. Ce qui ressort de leur première fin de semaine, c'est que les recrues ont déjà réussi à prendre leur place autour des vétérans. Après les deux victoires, l'organisation soulignait justement l'effort des jeunes puis le soutien des gars d'expérience. Dans le junior, c'est souvent là que ça joue. T'as beau avoir du talent, faut que la nouvelle gang trouve sa place et rapidement. Pour l'instant, Sherbrooke semble avoir trouvé une bonne recette, en espérant que ça se poursuive. La vibe New Country Amégantique t'offre maintenant le Chevy Silverado de Bailey Zimmerman. Et la vibe New Country, c'est quoi? C'est le 106.7 Hit Country.

0: Est-ce qu'il y a un mot que tu sais écrire, mais que tes doigts refusent de faire comme faut? Ben, genre, moi, avec le métier que je fais, mettons que quand j'ai un nom d'artiste ou un nom de place un peu spécial devant moi, je vérifie deux fois avant de me lancer, puis même des fois, je réussis à me tromper. Mais on a tous le mot qu'on tape trop vite, puis que l'autocorrect essaie de sauver à chaque fois. Le pire, c'est quand l'autocorrect décide finalement que votre faute, ben, c'est un vrai mot, là. Travaille contre vous définitivement. Et moi, ça m'arrive. Des fois, je veux écrire des affaires bien simples, puis mets des mots qui ont vraiment aucun rapport.
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2: Zach Bryan commence ce soir une série en fait de deux gros shows au Rogers Center à Toronto. Il est là aujourd'hui et demain avec Trampled by Turtles et Gabriella Rose. Et juste pour mettre ça en perspective, le Rogers Center, c'est pas exactement une petite salle intime, hein? Un artiste comme Zach Bryan qui a construit sa carrière énormément autour des textes et d'une image assez brute se retrouve à remplir des stades. Ça montre à quel point, de ce côté-là, le country et de l'Americana également a explosé.

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1: Le bulletin d'information s'amène. Ben oui, Mégantic. On aura également la météo pour ce soir, cette nuit et demain. Et notre dernière heure déjà. Le grand gagnant des Canadian Country Music Awards, Cameron Whitcomb, s'amène dans les prochaines. Merci de nous avoir choisis.
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5: Ici Michel Scarpino, voici le bilan de l'actualité. Tout d'abord, les députés de la Chambre des communes ont repris leurs travaux dans un contexte marqué par des tensions commerciales avec les États-Unis, une nouvelle alliance avec l'Europe à l'horizon et un gouvernement libéral prêt à mener un programme ambitieux pour faire adopter de nouveaux grands projets d'infrastructure. Fort de bons résultats dans les sondages et de 3 victoires récentes et dans des élections partielles qui lui ont permis de consolider la majorité de son gouvernement, le premier ministre Mike Carney a entamé aujourd'hui la session en présentant le projet de loi nommé « Bâtir un Canada fort ». Le projet de loi veut s'attaquer aux obstacles qui ralentissent le processus d'autorisation de grands projets, notamment des centres de données, des ports, des aéroports et des projets énergétiques. La ministre de la Justice de la Colombie-Britannique, Nikki Sharma, annonce que son gouvernement a intenté une action en justice contre la société d'intelligence artificielle OpenAI en Californie pour son rôle dans la tuerie survenue à Tumble Ridge en Colombie-Britannique. Madame Sharma précise que la province cherche à faire prendre ses responsabilités à l'entreprise et obtenir le remboursement de frais liés à la fusillade de février qui a coûté la vie à 9 personnes. Elle affirme qu'OpenAI n'a pas averti la police des interactions entre la tireuse et ChatGPT, l'agent conversationnel d'OpenAI, et que la province n'a pas pu lire les conversations, bien qu'elle en ait exigé la transmission. Paul Saint-Pierre Plamondon n'a pas l'intention de s'allier à qui que ce soit. C'est ce qu'il a répondu lorsqu'il a été questionné sur une éventuelle alliance du Parti québécois avec les conservateurs en cas de gouvernement minoritaire. Le chef péquiste estime que ces spéculations sont une perte de temps. En mail et de presse, il a accusé les autres partis de lancer un spin plutôt que de miser sur des propositions concrètes. Le scénario le plus probable, selon les plus récents sondages, est que le PQ remporte le plus de sièges sans accéder à la majorité, selon le site de projections électorales Québec 125. Ça complète le bilan de l'actualité Arsenal Média. On vous souhaite une bonne fin de journée à notre antenne.
1: Ce soir, Mégantic, on parle de partiellement nuageux. Au cours de la nuit également, on prévoit un minimum de plus 3 avec un risque de gel. Ben oui. Et pour demain mardi, ça se dégagera le matin et on attend un maximum à 16 degrés.
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1: On y va dans notre dernier droit du Rush de ce lundi 21 septembre. Je vais vous donner un rendez-vous important pour ceux qui suivent la campagne électorale. Les Blue Jays arrivent dans leur toute dernière semaine avec pratiquement plus le droit à l'erreur. En fait, pas plus, mais plus pantoute. J'ai une petite question de vraie vie qui risque de diviser le monde pas mal plus qu'elle le devrait. On va aussi se garder une dernière affaire country avant que je passe le micro à l'excellent Danny Côté. Évidemment, on va finir cette journée-là ensemble. Et on s'offre, tel que promis, voilà, Cameron Whitcomb avec Kingdom of Fear sur la vibe New Country à Mégantic, le 106.7 It Country.

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1: Pour ceux qui suivent la campagne provinciale, il y a un gros rendez-vous mercredi soir. C'est Radio-Canada qui va présenter le débat des chefs avec les cinq principaux partis. Patrice Roy va animer ça pendant 2 heures avec 5 grands thèmes. L'avenir du Québec, l'économie, les finances publiques, les enjeux liés aux enfants et la santé. Ça va être diffusé sur les plateformes de Radio-Canada. À quelques jours du vote, c'est une occasion de comparer directement ce que les chefs proposent sur les mêmes enjeux.

On part une petite guerre domestique? Le lave-vaisselle, est-ce qu'il y a une bonne façon de le remplir? Parce qu'il y a toujours quelqu'un dans une maison qui pense posséder un doctorat en placement d'assiette. Non, ça va pas là, les bols de l'eau de bord, pourquoi t'as mis ça comme ça? Ça, c'est moi. Mon fils, il doit être à bout, je te le dis. Mais moi, là, c'est pas parce que je veux que ça soit placé de telle façon, c'est parce que je veux en rentrer le plus possible. Alors, voilà, je trouve ça quand même fascinant hein, qu'un appareil qui est conçu pour nous sauver du travail réussisse à créer des débats. On enchaîne avec classe moyenne et classe moyenne sur la vibe New Country à Mégantic. Le 106.7 est country.

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1: Il y a une Canadienne de la Saskatchewan. Je te parle de Jess Moskaluk, qui est repartie des country, des Canadian Country Music Awards avec quelque chose qui était même pas un trophée. En plein gala, elle a appris qu'elle allait faire ses grands débuts au Grand Ole Opry le 29 octobre. Pis ça, pour quelqu'un dans le country, c'est un méchant bel appel à recevoir. Tu peux gagner des prix, avoir des numéros 1, mais mettre les pieds au Opry pour la première fois, ça reste un rite de passage assez spécial.
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La dernière fois que tu as fait quelque chose pour la première fois, t'en souviens-tu? Moi, ça m'a fait penser à une question que j'aime beaucoup. C'est quand la dernière fois que vous avez fait quelque chose pour la première fois? T'as pas besoin que ce soit sauter en parachute, là. Ça peut être prendre une route différente, essayer un restaurant, apprendre quelque chose, aller quelque part où vous aviez jamais été. Je trouve qu'en vieillissant, on devient bon pour refaire ce qu'on connaît déjà. Puis pourtant, les affaires dont on se souvient le plus commencent souvent par « c'était la première fois que… » Eh oui! On enchaîne en musique avec Alex Légaré et La Vérité. Sur la vague New Country à Mégantic, le 106.7 est country.

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3: Je sais qu'il y en a qui m'écoutent en ce moment, qui sont encore au travail puis qui regardent tranquillement le bout de leur journée arriver. Alors, petit rappel pour tout ce qui a pas été fait aujourd'hui va pas nécessairement exploser durant la nuit. Ben non, on a cette drôle d'habitude-là hein, de vouloir finir chaque affaire avant de décrocher. Des fois, faut essayer de juste arrêter. Moi aussi, quand je ferme mon micro, je peux toujours trouver une dernière petite affaire. Aujourd'hui, je vais essayer de pas tomber dans ce piège-là. Je t'offre l'excellente voilà musique de Gabby Barrett avec Charlie Puth et High Hope sur la vibe New Country Mégantique, le 106.7 Hit Country.

Est-ce que avant de sortir de chez toi, tu fais un check automatique, genre ton téléphone, clé, portefeuille? Moi, des fois, où je touche littéralement ma poche pour vérifier que mon téléphone est là, alors que je l'ai directement dans l'autre main, tout simplement. Le cerveau est quand même spécial, hein, je t'en ai parlé plus tôt. Ça fonctionne vraiment sur le pilote automatique avec certaines affaires. Puis évidemment, la fois où je te dis j'ai tout, ben c'est là que t'as oublié quelque chose. Et ça m'arrive trop souvent. Il y a même des fois que je revire de bord. Ah! Je t'invite à rester à l'écoute de La Vibe New Country, à Mégantic, le 106.7 Hit Country, qui t'offre la musique de Salbarbe avec Tirer la roue.

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1: Eh bien voilà, on vient de conclure notre premier Roche de la semaine. Mission accomplie. Évidemment, je te laisse avec nul autre que l'excellent Danny Côté qui prend le relais avec le top 6 à 6. Et nous deux, évidemment, on se retrouve demain pour repartir le Roche ensemble. D'ici là, profitez du reste de votre journée. Puis s'il y a quelqu'un qui réorganise votre lave-vaisselle ce soir, eh bien, vous allez penser à moi. Bonne soirée, à demain.

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2: Ici Michel Scarpino. La participation du hockeyeur vedette Alex Ovechkin à une publicité télévisée en soutien au régime du président russe Vladimir Poutine suscite du malaise dans les coulisses du caucus des libéraux fédéraux à Ottawa, où ils sont réunis pour préparer la rentrée. Le Congrès ukrainien-canadien a demandé au gouvernement libéral d'interdire l'accès en sol canadien au capitaine des Capitals de Washington. Ovechkin et d'autres personnes apparaissent dans cette publicité debout derrière le ministre des Affaires étrangères, Sergueï Lavrov, alors que ce dernier promet aucune pitié pour ceux qui attaquent la Russie. La grève des avocats et conseillers juridiques de la Commission des droits de la personne et des droits de la jeunesse est évitée. Une entente est intervenue entre les parties quant au renouvellement de la convention collective. La grève de ces 19 avocats devait débuter ce matin, mais une ultime séance de conciliation a permis aux parties de s'entendre. C'était vos actualités Arsenal Média.
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11: Je vous souhaite un excellent lundi soir, Cowboy et Cargol à travers le Québec, à triper avec moi pour un bon gros 60 minutes auquel je vous propose les 6 hits les plus populaires du jour que vous avez voté par téléphone ou encore par le texto au 873-300-95-70. Et en plus, bien aujourd'hui, c'est la dernière journée de l'été. Incroyable, mais vrai. Donc, on va savoir ce soir si pour encore une fois, bien pour la quatrième soirée consécutive, le hit de l'art de Stella Lefty et Boston sera toujours à la pole position du top 6 à 6. Ah, je vous en dis pas plus, les amis. Étape importante pour mon prochain artiste va nous proposer ce vendredi un nouvel album. Voici Carry On avec Kenny Chesney à la position numéro 6.
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nous a fait un beau cadeau à vendredi en nous proposant une toute nouvelle chanson Comet. C'est vraiment encore une fois tellement accrocheur comme chanson. Donc Max McNown avec World Change Me. Alors il occupe ce soir à la position numéro 5 du top 6 à 6 de votre radio New Country. T'as choisi It Country. Hands up à la position numéro 4. Voici Jelly Roll.

La position numéro 3 était en vedette avec Bane By Now avec Morgan Wallen. En plus, bien vendredi, nous a offert une toute nouvelle chanson qu'on va retrouver dans, sur la trame sonore du film Grand Theft Auto. Alors, c'était Morgan Wallen au top 6. Elle occupe présentement la position numéro 2. Ça veut donc dire que, mes amis, on a un tout nouveau numéro 1 ce soir parce qu'elle s'est fait déloger de la pole position. Voici Estelle Alefté avec Boston.

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1: Oh, c'était la position numéro 2 avec Stella Lefty qui a bien sûr accumulé son premier numéro 1 en carrière à travers le monde au Billboard. Donc, elle a chanté Boston et en plus, vendredi, nous a offert une Tot, nouvelle chanson qui est présentement en vente sur toutes les bonnes plateformes. Alors, la grande question qu'on se pose ce soir, qui peut bien occuper la pole position du top 6 à 6?

0: maintenant au 8-7-3-3-0-0-95-70 pour choisir le prochain numéro 1 de demain du top 6-6 ou encore si on la garde encore à la pole position pour une deuxième soirée consécutive. Alors allez voter dès maintenant. Je vous rappelle le numéro à composer 8-7-3-3-0-0-95-70. Voici un autre duo pour conclure le top 6-6 d'aujourd'hui. Beer with my friends avec Kenny Chesney et Old Dominion dans un instant.
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0: Une autre super séquence de complétée dans votre top 6 à 6 de ce lundi avec Thomas Rhett et Jordan Davis qui ont chanté Ain't a Bad Life. Et au courant de la fin de semaine, Thomas était bien sûr en concert et pour l'occasion, il a fait appel au service de cette chanteuse auquel on entend de plus en plus parler d'elle dans le domaine de la musique country américaine pour assumer sa première partie. Donc, il a fait appel au service de la chanteuse Emily Han Roberts qui, elle, souhaite devenir maman pour la première fois en 2027. Donc, on lui souhaite bien sûr que son rêve se réalise en tant que femme pour la chanteuse américaine Emily Han Roberts. À venir dans quelques instants, si j'avais su le hit de l'heure de Francis de Grandpré au détour.
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On revient sur les grands gagnants et grandes gagnantes des CCMA Awards. C'est un gala qui récompense la musique country canadienne. Donc, les grands gagnants, les grandes gagnantes de la soirée, c'est entre autres le James Barker Band, nommé groupe audio de l'année. Également aussi choix des fans au Canada pour le James Barker Band. Également aussi autre personne grande gagnante de cette grande soirée, c'est le chanteur Cameron Whitcombs, qui est reparti avec la statuette comme artiste de l'année, artiste masculin de l'année. Alors voilà aussi, bravo à Josh Ross, Sally Burrows, Nate Haller, Tennis Towns, Thelma et James, aussi un artiste de chez nous, Fred Dionne, artiste francophone de l'année. Voilà pour les grands gagnants et grandes gagnantes des CCMA Awards de samedi soir dernier. Elle nous chante son plus récent hit Love and Laugh Again, qu'on retrouve sur son plus récent album Dandelion, lancé en avril dernier. Voici maintenant la talentueuse Ella Langley dans votre top 6 à 6 de ce lundi.

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Ils ont vraiment la cote. C'est assez incroyable. Depuis déjà une semaine et demie, c'est présentement en vente sur toutes les bonnes plateformes. Leur nouvelle chanson de classe moyenne, collaboration avec un certain gars également qui a vraiment la cote, un certain Arpin Lépine. On parle comme sujet dans leur nouvelle chanson de prévention du suicide, une chanson tellement remplie d'émotions. Donc, allez voir ça, bien sûr. Allez, bien sûr, télécharger la chanson sur toutes les bonnes plateformes pour encourager classe moyenne avec Arpin Lépine. Elle nous chante maintenant, ma vieille écho. Voici Sandrine Hébert à la vibe à New Country de ce lundi soir.

0: De 19h à minuit, la meilleure musique francophone New Country sera bien sûr du rendez-vous. Mon nom est Danny Côté. Passez une excellente soirée. On commence la journée ensemble demain matin dès 6h pour le Country Club. Bonne soirée tout le monde.
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1: Ici Michel Scarpino, la participation du hockeyeur vedette Alex Ovechkin à une publicité télévisée en soutien au régime du président russe Vladimir Poutine suscite du malaise dans les coulisses du caucus des libéraux fédéraux à Ottawa, où ils sont réunis pour préparer la rentrée. Le Congrès ukrainien-canadien a demandé au gouvernement libéral d'interdire l'accès en sol canadien au capitaine des Capitals de Washington. Ovechkin et d'autres personnes apparaissent dans cette publicité, debout derrière le ministre des Affaires étrangères, Sergei Lavrov, alors que ce dernier promet aucune pitié pour ceux qui attaquent la Russie. La grève des avocats et conseillers juridiques de la Commission des droits de la personne et des droits de la jeunesse est évitée. Une entente est intervenue entre les parties quant au renouvellement de la convention collective. La grève de ces 19 avocats devait débuter ce matin, mais une ultime séance de conciliation a permis aux parties de s'entendre. C'était vos actualités Arsenal Média.
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Isabelle F. Gilbert accède à la présidence du conseil d'administration du Cégep Beauce-Appalaches. Elle succède à François Giroux, qui a assumé deux mandats à la présidence. Donc, si vous voulez en savoir un peu plus sur cette nouvelle présidente, allez lire notre article complet sur montetford.com avec le travail de notre journaliste Boris Chassagne. Un autre

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